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Salut tout le monde! Hey! Fait beau! Fait chaud! Non, il fait pas chaud. Hein, il fait pas chaud du tout même, mais quand même, peut-être qu'au moment que vous écoutez, il fait chaud. Dans ce cas-là, ben, dans tous les cas en fait, bienvenue à Polybius, épisode 19. Donc, ben voilà, que ce soit le soir, ce matin, n'importe quand vous l'écoutez, c'est l'épisode 19 qui commence à l'instant. Donc, ben voilà, je vous rappelle, la saison 1, c'est 20 épisodes. Ben oui, on a décidé ça finalement, après avoir réalisé que j'allais devoir m'absenter beaucoup de samedi soir. Je fais l'émission les samedis soirs d'habitude, donc c'est compliqué un peu, hein, évidemment, s'il faut que tu t'absentes. Et que, ben en fait, il n'y a pas vraiment d'épisode l'hiver, malheureusement. Hein, mais c'est pas grave, parce qu'on a quand même de gros plans pour la saison 2 de Polybius. Pour la saison 1, donc, je l'ai dit, 20 épisodes, c'est pas beaucoup. Et on est à l'épisode 19. Alors, est-ce que c'est un épisode spécial? Pas vraiment. Il n'y a même pas de thématique, mais il y a quand même un certain genre. Vous savez, l'épisode 17 et les épisodes 17 et 18 ont été beaucoup plus agressifs. Beaucoup de dark scene, beaucoup de bang. Hein, du gros électro qui frappe fort. On en a eu en masse. L'épisode 19 aujourd'hui, c'est plus tranquille, plus doux pour les oreilles. Et ben voilà, c'est comme ça que je voulais le présenter aujourd'hui. Dans tous les cas, vous êtes à Polybius, animé par Mathieu Bonenfant. C'est moi, ça. C'est même moi qui fais... Ben, je fais tout parce que je suis le seul à faire le show. Aussi simple que ça. Mais quand même, Polybius, c'est quoi pour les gens qui viennent d'arriver? C'est leur premier épisode. Ils sont arrivés fin de la saison 1. C'est pas grave. Écoute, en plus, c'est bien pratique parce que moi, je peux dire « Oh, vous avez manqué les 18 autres épisodes. » Ça tombe bien. Ils sont tous disponibles sur Balado Québec ou peu importe c'est où que vous écoutez l'émission. Ben, c'est ça. Tout se retrouve en ligne facilement en fouillant un peu et trouvant Polybius. Alors, ben, c'est ça. Comme je le disais, ben, Polybius, c'est une émission de synthwave ou de retrowave. Un sous-genre de la musique techno-électro vraiment qui s'inspire beaucoup des années 80. 80, les années vraiment 80, à l'époque où les couleurs les plus populaires étaient le bleu flash, le jaune flash et le rose flash. En fait, s'il y a le nom flash dedans, c'était populaire. Ouais, c'était ça, c'était bleu poudre aussi, bleu poudre. Je sais pas pourquoi bleu poudre, c'est pas beau, mais il y avait le bleu poudre aussi. Fait que c'est ça, hein, c'était vraiment c'est une époque différente. Ben voilà, il y a beaucoup de gens qui sont nostalgiques de cette époque-là. Et ce qui me fait rire, c'est que c'est beaucoup de gens de mon âge qui n'ont évidemment pas connu les années 80. Je sais pas comment tu fais pour être nostalgique d'une époque que t'as pas connue. Ça,

C'est une bonne question. Très bonne question même. Mais c'est ça, écoute. Donc, on s'inspire de la musique faite dans ces années-là. Mais aujourd'hui, ce qui est vraiment très intéressant, c'est qu'on peut faire la même musique. Sauf qu'au lieu d'avoir un clavier qui va avoir deux touches, ben, on va utiliser le clavier que j'ai ici, là, clavier d'ordinateur qui fait tac-tac-tac-tac depuis tantôt, là, pour faire encore plus de sons qu'un vrai clavier professionnel aurait fait il y a déjà 40 ans de ça. Ben oui, 40 ans, ça ne rajeunit pas tout ça. Alors, ben c'est, ça fait des sons très, très bons, des très bonnes chansons qui sont inspirées du synthwave et ça l'a créé, évidemment, le synthwave ou le retrowave. Il y en a de tous les genres, il y en a dedans que c'est plus tranquille, il y en a que c'est plus agressif. On s'inspire aussi du fameux... on voyait le futur dans les années 80 comme étant vraiment de quoi d'incroyable, hein, un peu à la Tron, un peu à la Blade Runner. Et au final, ben... c'est encore de quoi de populaire. On suffit de voir le jeu vidéo Cyberpunk où ce qu'on imagine vraiment de quoi un futur vraiment incroyable avec full de technologie. Alors que finalement, la différence entre 80 et 2020, c'est le prix du gaz coûte cher. C'est pas mal ça. Les voitures sont même pas tant belles. C'est ça. Mais on a du bon synthwave. Et on commence justement avec deux chansons plus tranquilles. Kallax. Kallax, très très bon artiste de synthwave. Quand même, qui est assez connu. Hein. Si vous ne connaissez pas, je ne peux que vous le conseiller. On s'en va entendre Journey. Une chanson qui a presque bientôt 1 million de vues sur YouTube. Alors Kallax, si vous fouillez un peu, vous allez le trouver tout de suite. Hein? K-A-L-A-X. Sur Google, vous tombez sur deux résultats. Le premier résultat étant donc l'artiste. Et le deuxième résultat, une étagère blanche sur le site d'IKEA. Alors, tout dépendant de ce que vous voulez, si vous avez besoin d'étagère, il y a quand même moyen de le trouver avec Kallax. Et par la suite, c'est Hotel Pools avec Allison. Allison, donc, qui fait du chill wave très, très doux, hein, d'un artiste qu'on a déjà présenté par avant, avec la chanson Pools. Donc, vous l'avez compris, c'est très tranquille. On aurait quand même des choses qui vont décoiffer un petit peu plus, mais ça ne sera pas à partir en peur. Hein, si vous voulez vraiment de quoi d'agressif, il y a l'épisode 17, l'épisode 18... sur le site Balado Québec et peut-être sur d'autres plateformes de balado diffusion d'ici là. Et sinon, ben écoutez, ben voilà, on commence l'épisode de Polybius à l'instant.

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Et on est de retour à Polybius. Ben oui, on vient d'entendre Odell Pulse avec et Allison pour Pulse. Et avant, c'était donc Kallax avec Journey. Ouais, c'est plus tranquille hein, que qu'est-ce qu'on a l'habitude de. Mais bon, moi, je vous dis simplement ça comme ça, OK? Et honnêtement, en toute objectivité, je vois les stats des émissions de Polybius. Chaque épisode, il y en a qui sont plus populaires, il y en a d'autres qui le sont moins. Et surtout que là, l'épisode 17 et 18 ont été plus rentre-dedans, hein, on va se le dire, beaucoup plus agressif, beaucoup plus de musique qui bougeait. Ben, ça fait du bien et tout, de quoi, de petit peu plus tranquille aussi. Hein, c'est quand même très, très appréciable. Je voulais également saluer tous les gens qui m'écoutent en live. Ça paraît pas, mais on a besoin de vous autres pareil. Hein. Donc, tous les gens d'Havre-Saint-Pierre en ce samedi soir et tous les gens d'Iqaluit au CFRT en ce mercredi soir. Si vous m'écoutez, c'est extrêmement apprécié, évidemment. Mais bon, que peu importe ce que vous m'écoutez dans le char, pas rapport à demain, mais écoute, en 2042, 20 ans plus tard, sur un site de balado-diffusion, il n'y en a pas de problème. Dans tous les cas, j'apprécie beaucoup, mais genre vraiment beaucoup. Je trouve ça très, très cool. Le prochain qu'on s'en va entendre, c'est Bart Van Steenhuis. Rien de moins. Ouais. C'est même pas moi qui a fait exprès de massacrer son nom, en fait. Si je l'ai massacré, je suis sincèrement désolé. Il s'agit d'un Belge pas tant connu encore dans le monde de la synthwave. Il y a beaucoup d'artistes pas connus que je présente. Hein. Je pense que si vous écoutez l'émission depuis quelques temps, vous le savez. J'aime ça présenter des artistes un petit peu moins connus, mais que j'ai trouvé quand même très très bon, puis des belles découvertes. Donc avec la chanson BMX. Pourquoi BMX, je ne sais pas. Faut y demander. Fait que si un jour vous allez en Belgique, ben, demandez-y. Parce que moi je ne sais pas. Aucune idée. Et par la suite, c'est Émile Rottmeyer, qui est un grand nom du Chill Wave. Et écoute, je suis surpris. Je suis surpris parce que je ne l'avais jamais présenté. Et on est déjà rendu à 19 épisodes. Écoute, je dirais même un troisième. Ah, ok, oui, tant que ça. Parce que, écoute, c'est très, très bon ce qu'il fait. Sa chanson qu'on s'en va entendre, c'est Mega. Et ben bon, j'ai eu du choix. Là. J'ai eu vraiment, vraiment du choix. OK, il en a fait plusieurs œuvres Rottmeyer qui sont pas mal toutes excellentes, même toutes excellentes. Bon, on peut se le dire. Alors, ces deux chansons s'en viennent à l'instant, toujours à l'épisode 19 de Polybius. Un épisode plus tranquille. Oh, que oui.

On est de retour à Polybius. Ça a été plus tranquille, hein? Clairement, plus tranquille. Pour les prochains artistes que je présente, ben écoutez, aujourd'hui, je vais présenter 9 chansons au lieu du 8 habituel. Des fois, on se rend jusqu'à 9, mais si je veux me rendre jusqu'à 9, bien évidemment, je dois parler un petit peu moins. Je fais quand même quelques petits rappels, hein, parce que là, la saison va bientôt se terminer. J'ai de très, très grands plans pour la saison 20, mais là, écoute, il n'y a pas d'épisode la semaine prochaine parce que je suis à Québec. Il n'y a pas d'épisode dans 2 semaines parce que je... En gros, j'aurai plus de dents dans la bouche. Je me fais enlever mes dents de sagesse. Ce qui veut dire qu'à moins que je fasse un épisode 20, ça sera pas un très bon épisode, évidemment. Donc, je vais attendre de pouvoir récupérer. C'est surtout à cause de ça que ben, j'attends un peu. Ça paraît pas, mais quand t'es animateur radio, c'est fou comment c'est pas les mêmes trucs qui viennent te gâcher ta journée. Hein? Comme, par exemple, je prends un exemple tout simple, OK? Je sais pas. Moi, je me casse un bras. Okay, je me casse un bras, je me suis fait mal. Écoute, c'est grave. Je peux quand même travailler. Ben oui, je suis animateur radio. C'est correct. Évidemment, si mon médecin me dit « C'est bon, tu es correct. » Évidemment, sinon, je pourrais pas. Par contre, j'ai un rhume et j'ai mal à la gorge. Oh, là, c'est compliqué. Ah non, mais je veux dire, c'est, ça paraît pas, hein, mais quand même, je vais le faire quand même généralement, là. Mais où ce que je veux en venir, c'est que oui, quand tu as de la misère à parler, ben ça devient très, très compliqué quand c'est ta job, justement, de parler. Ben oui, aussi simple que ça. Fait qu'on verra pour l'épisode 20, mais ça va être un épisode best-of, sûrement. Donc, les meilleures chansons qui sont passées d'épisode 1 à 19, je vais demander à quelques auditeurs qui sont assez fréquents. Ben voilà, parce que j'ai envie de faire un best-of, clairement, rien de moins. Qu'est-ce qui a été bon pendant la saison 1? Surtout que, vous l'aurez remarqué, et ça, c'est un peu une fierté que j'ai présentement, là, de l'épisode 1 à 19, aucune chanson n'est passée 2 fois. Aucune. Et c'est quand même pas rien. Parce qu'à 9, à 8 à 9 chansons par épisode, ça fait pas loin de 200 chansons de Synthwave ou de Retrowave qui n'ont aucune répétition. Ce qui est un peu un paradoxe pour un animateur radio. Parce que souvent, les chansons populaires reviennent assez souvent. Mais pas dans Polybius, non. C'est pour ça que l'épisode 20 risque d'être un best-of pour terminer la saison en grand. Alors sinon, ben, pour le reste aujourd'hui, ben c'est ça. On a de grands plans pour la saison 2. On veut que ça soit plus présent sur les sites web. Également plus facile d'écoute, aussi simple que ça. Vous utilisez pas mal Apple Music, par exemple, Spotify, peu importe c'est quoi votre dada, ben j'ai envie que ça soit disponible pour vous, justement. Sinon, c'est un peu plate, évidemment. Fait que ça, c'est présenté. Nous autres, on repart avec des artistes moins connus pour le coup, mais quand même que je voulais présenter pour l'épisode 19. Future Cop avec Sword of Veo, chanson qui est sortie aujourd'hui. Donc, c'est quand même assez frais, hein? Oh que oui. Et Fake Ground avec Flow State. Très bonne chanson aussi. C'est pas des artistes connus, mais écoute, j'aime ça fouiller pas mal. Moi, je suis un tripeux de musique. Je peux fouiller des heures et des heures et des heures. Donc, je me suis dit, ben pourquoi pas présenter Polybius. Les gens vont peut-être aimer ça et tout, le Synthwave. Ça me surprendrait que je sois le seul. Puis si je suis le seul, ben regarde, écoute. Pour l'instant, je pense pas que c'est une chambre à écho. Dans le sens, j'ai pas l'impression de me parler tout seul. Ce qui est plutôt ironique, encore une fois, parce que je suis animateur radio. Il n'y a pas grand monde qui me regarde présentement. Mais ce que je veux dire, c'est que je pense. Je sais qu'il y a des gens qui écoutent l'émission. Puis, ben écoute, il y a des gens qui peut-être se lèvent les sourcils en se disant, OK, c'est pas mon genre de musique. D'autres qui font peut-être une belle découverte. Et c'est ça mon but, que le synthwave soit mieux connu au Québec. Parce qu'en Europe, c'est déjà pas mal plus connu. Si vous êtes en Europe et vous m'écoutez, ben, je vous salue tout d'abord. Et deuxièmement, ben, vous êtes un peu d'accord avec moi. Côté musique électronique, vous êtes à des années-lumière de nous autres. Ah ouais, c'est aussi simple que ça. On y va donc avec ces 2 chansons-là et on repart avec 3 dernières chansons. Ouais, 3, parce que je vais en présenter 9 aujourd'hui.

De retour, mais là, attention, c'est pas mon dernier avant mon revoir, là. Pas fini ça. On a seulement 37 minutes de fait dans l'émission. Re-bienvenue à Polybius pour un épisode 19 c'est pas une thématique, mais c'est un épisode plus tranquille, voilà. Pourquoi plus tranquille? Parce que l'épisode 17, ça y allait, hein? Et l'épisode 18, c'était l'épisode Halloween, ça y allait aussi. Ben ouais, la semaine passée, c'était l'Halloween. Si vous m'écoutez sur le web et que là, ben, chez vous, c'est le 14 février, non, peut-être pas le 14, c'est la Saint-Valentin, le 16 février et qu'il y a 3 pieds de neige dehors, non, la semaine passée, c'était pas l'Halloween. Mais là, je parle au moment que l'épisode est fait, évidemment. Prochain qu'on s'en va entendre, c'est Kotovski 86, un autre artiste plutôt connu dans le monde du synthwave que je n'ai jamais présenté. Alors, l'épisode 19, peut-être que la thématique, finalement, c'est finalement moi qui rattrape mes erreurs. C'est pas si grave que ça. Il y a quand même beaucoup d'artistes connus dans le monde du synthwave. Je fais mon gros possible aussi. Puis, ben, ça paraît pas, veut pas. Écoute, je fais quand même une sélection musicale. Ce qui veut dire qu'il y a beaucoup d'artistes que je présente parce que je les ai jamais présentés. D'autres. Parce que, ben, qui vont passer 2-3 fois, je les aime pas mal, ces artistes-là. Kotovski 86, rassurez-vous, c'est pas un artiste que j'aime pas. Au contraire, c'est un artiste que je trouve très très bon, et ça m'a même surpris. Parce qu'en fait, je dirais que les 86, puis les 84, puis tout ça, là, écoute, ça commence à être mêlant. Il y en a pas mal, là. Miami Nights 1984, c'en est un que j'ai présenté 3 fois. Ça paraît pas, mais c'est mêlant, évidemment. Il y en a d'autres aussi, il faudrait que je fouille un peu, mais j'en ai sur mon Time Cop 1983, c'est mêlant aussi. Je sais pas pourquoi, je sais que c'est de la musique inspirée des années 80, j'en ai pas besoin de me le rappeler aux 30 secondes, je comprends ça, c'est le but du synthwave, évidemment. Tu sais, je veux dire, si tous les groupes de métal s'appelaient Gros Métal en plein milieu du nom, ça serait tannant, on le sait, c'est aussi simple que ça. Par la suite, tu sais, Voyage, avec Paradise, une chanson plus connue dans le monde du synthwave doux, tranquille, et elle aurait très bien fini l'émission, mais j'ai d'autres choses pour finir l'émission. Donc voilà, en plus des artistes plus connus d'ici jusqu'à la fin de l'émission, moins des découvertes, quoi, que, les deux dernières qu'on a entendues, qui étaient de Fake Ground et de donc Future Cop, deux artistes moins connus, je les ai appréciés quand même beaucoup. Je veux vraiment faire un mélange pour que, je dirais que les auditeurs aient un bout de succès de synthwave, mais un bout de chansons aussi qu'ils ne connaissent pas encore, pour vraiment, parce qu'il y a vraiment deux publics cibles différents, et c'est pour ça que je veux faire plaisir à tout le monde. Sur ce, on s'en va en musique pour deux autres chansons. Après, il y en a quand même une, fait que, non, c'est pas on au revoir tout de suite.

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Et ce n'est pas encore fini pour Polybius, mesdames et messieurs. Ben oui, il me reste une chanson à présenter. Il s'agit de Lorne avec Anvil. Chanson plus tranquille, quoique celle-là qu'on vient d'entendre était très tranquille. C'était Voyage avec Paradise avant. Et avant, c'était Kotowski 86 avec une chanson qui typique des années 80. Là. Écoute, là-dessus, je pense qu'il y a eu sa shot, clairement, qui était assez Never... Écoute, attends, on va la retrouver. Never Change the Way. Et voilà. Mais avec Lorne, c'est un peu spécial. Parce que ce n'est pas un artiste de synthwave à proprement parler, mais il fait quand même vraiment, vraiment de la bonne musique. Il fait de l'intelligent dance music. C'est son type de musique. Qu'est-ce que c'est exactement? C'est compliqué, mais en gros... Pourquoi je le présente? Deux raisons. La première, c'est que je trouve que ça finit bien l'épisode. C'est tranquille, mais un peu sinistre, un peu... C'est un peu bizarre. C'est vraiment unique, vous allez voir. Et la deuxième raison, elle est simple, mais efficace. C'est que la plupart des gens que je connais, c'est pas des jokes, qui aiment beaucoup le synthwave et le retrowave, me parlent souvent de Lorne, comme s'ils venaient de faire une grande découverte. Alors, ben voilà, la voici votre découverte. Il s'en vient avec Anvil. Et nous autres, on se revoit plus tard pour l'épisode 20 qui terminera la saison 1 de Polybius. Merci d'avoir été là, c'est extrêmement apprécié. Merci encore une fois. Vous pouvez aller sur la page Facebook de Polybius, Polybius Radio, dans un seul mot, vous allez la trouver. Puis, ben c'est ça. Ben, vous voulez me parler, vous m'envoyez un message là, vous voulez liker, ben c'est apprécié. Puis, vous voulez construire un château de sable, ben il va falloir attendre parce que on est rendu en novembre, on se parle. Hein? C'est pas chaud. Fait que c'est ça. Merci d'avoir été là, honnêtement, c'est hyper apprécié. À plus tard.

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6: Bonjour tout le monde, j'espère que vous allez bien. On est à l'émission Samedi de lire et aujourd'hui, j'ai le bonheur de recevoir Gabrielle English. Bonjour, comment tu vas?
7: Bonjour, ça va bien toi? Merci de m'avoir invitée.
6: Ça me fait grand plaisir et j'ai envie de te présenter aux auditeurs. Alors, tu es autrice, bibliothécaire et maman. Tu as étudié le cinéma au cégep, la littérature à l'université pour finir avec une maîtrise en sciences de l'information. Tu es maintenant chef de section à la bibliothèque de Blainville. Comment l'écriture et la lecture est entrée dans ta vie, Gabrielle?
7: Je dirais que dès l'enfance, ma mère travaillait en bibliothèque.
6: Ah, OK.
7: Donc,
6: t'as suivi les traces.
7: Oui, c'est ça. Pas quand j'étais toute petite, là. Elle a commencé un petit peu plus tard, mais ça m'a quand même influencée. Je fréquentais la bibliothèque où elle travaillait. Puis j'imagine qu'avant ça aussi, je me souviens de m'être fait lire des histoires, puis que ça m'a donné envie de lire. Donc, ça a commencé là.
6: Mais est-ce que l'écriture d'être auteur un jour, c'était un rêve que tu caressais depuis que tu étais toute petite, de voir ton livre dans les rayons d'une bibliothèque?
7: Bien, j'ai aimé écrire effectivement assez jeune. Je me souviens d'avoir participé au début du secondaire à un concours d'histoire. Mais je pensais pas accessible la possibilité d'avoir un livre écrit par moi en librairie. Puis plus j'ai avancé dans le milieu du livre, plus je savais que c'était difficile de publier. Donc, je me suis pas lancée tout de suite.
6: OK. Mais tu t'es lancée en 2023 avec ton premier roman pour adultes, Cœur de papier. Ensuite, en 2024, le roman Jeune adulte, Un ciel sans étoiles. Tu es passée de lectrice passionnée à bibliothécaire puis à autrice. Est-ce qu'il y a eu justement un moment charnière où tu t'es dit, là, je me lance vraiment dans l'écriture d'un premier roman et je tente de le publier?
7: Oui. C'est la pandémie, en fait, qui m'a donné un peu plus de temps puis peut-être un temps de réflexion. Puis, à un moment donné, j'ai tout le temps eu des histoires qui me venaient dans ma tête. J'ai toujours eu beaucoup d'imagination, mais je ne menais pas ça à terme. Puis là, j'avais du temps. Je me suis dit, pourquoi pas, en me disant pas que ça devait avoir un résultat de publication, mettons.
6: S'enlever de la pression,
7: oui,
6: de faire comme ça.
7: Je me suis dit, je me lance, je commence à écrire l'histoire que j'ai dans ma tête, puis on verra où ça va mener. Tellement que je ne l'ai pas dit à personne. J'écrivais, puis mon conjoint, il me regardait. Il se doutait bien. Puis à un moment donné, je lui ai dit, ouais, j'essaye d'écrire un roman, mais je l'ai gardé secret jusqu'à temps que je sois acceptée par une maison d'édition.
6: C'est ça, je crois que tu as mis du temps avant d'oser l'envoyer à une maison d'édition. Qu'est-ce qui te retenait, puis qu'est-ce qui a finalement fait basculer la décision, OK, là, je l'envoie, je prends une chance, ou je l'envoie à plusieurs maisons d'édition?
7: Ben, c'était les doutes, puis le fait de savoir qu'il y a tellement peu de manuscrits qui sont retenus, je me disais, pourquoi moi? C'est vraiment les doutes qui ont fait que j'ai révisé mon histoire peut-être plus longtemps, je ne l'ai pas finie. Mais quand j'ai réussi à le faire lire à quelqu'un, déjà ça, j'ai trouvé ça très difficile la première fois.
6: C'est comme... qui ton premier lecteur, ta première lectrice?
7: C'est mon mari, mon conjoint. Oui. Puis c'est pas du tout lui le public cible, mais mon conjoint, il est très bon en français, puis il est incapable de mentir. Il va me dire les choses, tu sais, gentiment, mais telles qu'ils sont. Fait que ça m'a aidé à le retravailler. Puis après ça, je l'ai envoyé, puis j'ai eu la chance d'être choisie par Saint-Jean.
6: Wow! Et est-ce que ton travail de bibliothécaire influence ta façon d'écrire ou de penser tes histoires?
7: Je pense que oui, parce que je lis beaucoup, puis c'est moi qui achète les romans adultes, jeunes adultes, et j'achetais aussi le jeunesse avant et le ado. Donc, je lis, je vois beaucoup de livres, il y a beaucoup d'intertextes dans mes histoires, de parler de d'autres histoires, des personnages avec beaucoup d'imagination.
6: T'as une idée de qu'est-ce qui peut plaire au lecteur, là?
7: Puis aussi, ben je pense que oui. Je le vois, là, tous les livres qui... Mais mon but, c'est pas en même temps de... Je me dis pas, je fais une recette pour que ça plaise aux gens.
6: Au départ, t'écris le livre que toi, t'as envie d'écrire.
7: Oui, c'est ça.
6: Tu dis, qui j'espère que ça va plaire aux gens qui vont le lire.
7: Ce qui fait que j'écris des histoires variées, fait que c'est pas évident. Ben il a fallu que je trouve... des maisons d'édition.
6: Différentes à chaque fois.
7: C'est ça, oui. Mais je veux garder le plaisir de l'écrire et pas me dire je le fais pour.
6: Bien, tant mieux, c'est le fun. Tu vas chercher différents lectorats.
7: Oui, c'est ça.
6: Et là, je te reçois aujourd'hui parce que tu viens tout juste de publier ton premier roman jeunesse, Les Constellations de Daphné. Pourquoi avoir choisi d'écrire pour les jeunes cette fois-ci?
7: Ben, c'est un public que j'aime beaucoup. C'est un public que j'aime à la bibliothèque aussi. Je trouve qu'il y a des belles discussions aussi.
6: Est-ce que tu en lis du roman jeunesse?
7: Oui, j'en lis aussi. J'en ai apporté justement deux.
6: Pour les coups de cœur, tantôt.
7: Pour les coups de cœur. Puis oui, j'en lis. Puis je trouve que c'est une période tellement fertile, puis tellement pleine d'émotions, puis de possibilités, de liberté, puis d'intensité. Tu sais, quand on écrit.
6: Puis mais c'est les premiers émois de tout, là.
7: C'est ça, exact. Puis on peut comme. Quand j'écris, je me replonge dans...
6: Dans cette époque-là.
7: Je me mets dans ce... Puis là, je peux redevenir une adolescente puis imaginer... puis j'ai créé un personnage que j'aurais eu le goût d'avoir comme ami, tu sais, ou...
6: Tenais-tu un journal intime quand t'étais adolescente?
7: Oui, oui. Jusque... Peut-être, surtout enfant. Mettons, peut-être plus rendu, mettons, à 13-14, mais un peu avant ça, oui.
6: Les as-tu gardés?
7: Non, je pense pas. Je serais gênée, pour vrai, de les relire.
6: Mais c'est beau, moi, je trouve.
7: Mais j'aimais ça, oui. Je racontais des choses à mon journal, je me souviens. Ça me faisait du bien d'écrire
6: de noter.
7: Oui, oui.
6: Si tu me permets, j'ai envie de faire un petit résumé de les constellations de Daphné. Alors, on suit Daphné, une adolescente de 14 ans, vive et attachante, dont la vie bascule après la mort de sa grand-mère. Forcée de déménager dans une nouvelle ville, elle doit apprivoiser le deuil, les tensions familiales et un environnement inconnu. Peu à peu, grâce à de nouvelles amitiés et à un projet de court-métrage qui rallume sa passion, Daphné retrouve des repères. Entre premier élan amoureux, secret et quête d'identité, elle avance avec humour dans une période charnière de sa vie. Est-ce que ça te convient comme résumé?
7: Oui, c'est parfait.
6: D'où est venue l'inspiration de cette histoire-là?
7: Celui-là, je me suis lancée un peu sans plan. Tu sais, ça m'arrive des fois avec l'idée du personnage de Daphné dans ma tête. Puis...
6: Elle est née comment, Daphné, dans ta tête?
7: Bien, c'est ça. C'est une ado qui a un franc-parler, mm-hmm. qui est très justicière, qui va défendre ses amis, qui a aussi un sens de l'humour, etc. Donc, je pense...
6: Elle s'en laisse pas imposer, Daphné, là.
7: Non, c'est ça. Fait que c'est peut-être en partie un mélange de ma fille, d'une ado que, tu sais, que je me dis peut-être comment elle va être plus tard, mais aussi une amie que j'aurais voulu avoir étant ado ou qu'elle pourrait avoir, tu sais, une bonne amie, une, tu sais ça, qui a du caractère puis qui sait défendre ses amis. c'est elle qui m'est venue en tête. Puis une ado un peu particulière parce qu'elle adore les années 80, Billy Idol, le cinéma. Puis elle s'excuse pas d'être particulière. T'sais, elle est comme elle est, puis c'est ça.
6: Elle s'assume.
7: C'est ça, exactement. Elle s'assume. Tu sais, des fois, au secondaire, tu sais, on se sent à part ou particulier, mais au final...
6: C'est ça qui fait notre unicité.
7: Oui, c'est ça, exact. Alors, elle est comme elle est, puis c'est à prendre ou à laisser.
6: Et tu parles des chansons des années 80. Chacun des chapitres commence avec une chanson des années 80. Est-ce que c'est toi, parce que t'aimes les années 80, que t'as eu envie de donner ça à Daphné?
7: Oui. En fait, j'adore Billy Idol. J'aime aussi la vieille musique, même plus vieille que les années 80. Là. Puis je sais pas, ça m'a donné envie de présenter... une ado qui aimait la musique plus vieille. Puis je me suis dit que ça pourrait peut-être faire découvrir des chansons aux ados. En tout cas, jusqu'à présent, quand j'en ai parlé à des jeunes, là, ils étaient intéressés. Tu sais.
6: Mais on dirait qu'il y a une vague de jeunes qui ont envie de découvrir.
7: Oui, le rétro, là.
6: Oui, c'est ça, 70-80,
7: oui.
6: Là.
7: Peut-être avec, tu sais, Stranger Things. Mm-hmm. Puis tout ça, ça donne un goût pour le découvrir les choses plus...
6: Plus d'anciennes, oui, c'est ça. Et la relation entre Daphné et sa grand-maman est centrale. Qu'est-ce que tu voulais explorer à travers ce lien intergénérationnel?
7: Je trouve que c'est beau, une amitié intergénérationnelle, qu'on peut s'apprendre plein de choses entre les générations, partager autant les traditions que... Daphné, elle va lui apporter un peu de modernité, de fun... Puis sa grand-mère est adorable, là, aussi. Là.
6: Elle lâche son fou, elle aussi. Là.
7: Oui, oui, elle a quand même... tu sais, elle veut être un bon modèle pour Daphné, un modèle de femme forte.
6: Mm-hmm. Puis, parce qu'elle est la mère de Daphné seule. Mm-hmm.
7: Oui, c'est ça. Que...
6: Il y a un beau lien entre les deux. Moi, j'ai beaucoup aimé cette relation-là. Et justement, le roman commence avec le décès de la grand-maman de Daphné. T'abordes justement les thèmes lourds comme le deuil, mais aussi l'intimidation. Mais c'est un livre qui est très lumineux, je dirais. Comment t'as réussi à trouver l'équilibre entre les deux, en cette noirceur-là, puis le lumineux?
7: Bonne question.
6: Mais c'est ce que tu voulais faire, que ça soit lumineux malgré les sujets lourds?
7: Oui, effectivement. Je voulais que ça soit quand même tout en douceur, puis que malgré qu'on aborde des choses lourdes, on s'en rend pas tant compte, qu'on sort de là... avec un sourire, puis voir le personnage de Daphné évoluer à travers... Parce qu'on vit tous des choses, c'est la vie. Mais Daphné, elle évolue à travers ses deuils, puis elle en sort grandie avec des nouveaux amis. Tout ça, sa peine est toujours là, mais... Puis aussi, je pense que j'ai beaucoup d'humour, alors j'avais envie de mettre ça, puis de mettre... J'ai mis ça un peu dans Daphné, là, ce qui fait que c'est plus léger.
6: Et ce qui a amené de la lumière, c'est justement à cause d'une enseignante qu'on appelle TNT, qui, elle, je pense que c'est ça, TNT, hein?
7: Oui.
6: Elle va amener le court-métrage. En fait, les jeunes vont participer à un concours de court-métrage. Et ça, c'est la grande passion de Daphné. C'est ça qui va amener un peu de lumière aussi dans son quotidien, là.
7: Oui, c'est ça. Elle arrive dans cette nouvelle école-là, qu'elle n'a pas du tout envie d'être là, qu'elle rencontre... Alex, qui va devenir une de ses bonnes amies, elle ne sait pas encore, mais c'est aussi effectivement une professeure exceptionnelle, comme il y en a tant, qui va savoir semer une petite graine puis donner ce concours-là, présenter le concours de court-métrage, que là, Daphné, ça va l'animer complètement, puis elle va embarquer toute une petite gang là-dedans.
6: C'est ça va amener comme un attachement qu'elle a à l'école avec la région qu'elle n'avait pas encore, là, grâce à ce concours-là.
7: Oui. Puis, il faut dire aussi que c'est la ville de sa grand-mère qui est décédée. Donc, c'est aussi le fait qu'elle ne veut pas être là, c'est aussi les souvenirs douloureux et le manque qui lui revient quand elle doit déménager là-bas.
6: Complètement. Si tu me permets, Gabrielle, on s'arrête et au retour, je veux qu'on continue de parler de les constellations de Daphné.
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1: J'ai toujours en compagnie de mon autrice invitée de la semaine, Gabrielle English, et on continue de parler de son premier roman jeunesse, Les Constellations de Daphné. Et le Café Librairie, c'est un lieu qui est chargé émotionnellement pour Daphné. Est-ce qu'on peut dire que c'est un lieu qui est à la fois un personnage en soi dans ce roman-là?
2: Oui, certainement. C'est un lieu qui est rempli de souvenirs, à la fois joyeux et triste, parce que c'est le manque, le fait de revenir dans ce lieu-là sans sa grand-mère. Puis,
1: oui, elle avait tellement de beaux souvenirs. Là.
2: Oui, c'est ça, le partage de la cuisine des croissants.
1: Des livres aussi de suggestions auprès des clients qu'elle faisait avec sa grand-maman. Là.
2: Tu vois, j'ai mis des livres. Il y a toujours des livres dans mes romans.
1: Mais comment t'es venue cette idée-là du café-librairie? Est-ce que c'est un lieu que tu imagines, que tu rêves peut-être un jour d'avoir?
2: C'est sûr, mais ça, je pense que c'est le fantasme de beaucoup de lecteurs, un petit café-librairie. Je l'ai imaginé un peu pour me faire rêver. Mm-hmm. Puis j'ai imaginé, c'est ça, la grand-mère qui s'occupait de son petit café avec avec la jeune Daphné. Ouais.
1: C'est pas mal chouette. Et au début, Daphné est en colère. Selon toi, est-ce que la colère est parfois une étape nécessaire pour avancer, surtout pour une adolescente qui vit une épreuve comme celle-là?
2: Je pense que oui. Moi, tu sais, quand on écrit, on se met dans la peau de nos personnages. Puis quand je l'écrivais, moi-même, j'étais en colère. Comme si j'étais en colère contre sa mère, de dire, voyons, pourquoi qu'elle me rajoute cette épreuve-là? Tu sais, puis en plus du deuil, c'est sûr que c'est explosif. Mm-hmm. À l'adolescence, en plus, où les émotions sont à fleur de peau. Je pense que c'est une étape nécessaire. Puis... après ça, ça permet d'évoluer vers autre chose, mais c'est important, je trouve, de vivre ces émotions-là, pas de les refouler. C'est mieux de les vivre pour les gérer que de...
1: Mais heureusement, la mère de Daphné est très à l'écoute. Ils ont une belle relation, là.
2: Oui.
1: Elle va être là pour l'épauler, l'accompagner là-dedans.
2: Oui. Tu sais, même si, au départ, ils sont pas toujours d'accord, puis se sont perdus un petit peu parce que sa mère travaillait beaucoup, bien, au final, ça va être bénéfique. Effectivement, de se retrouver là-bas puis de partager, elles, ensemble, ce café-librairie-là qui est justement comme un personnage, un membre de la famille, quasiment.
1: Comme si la grand-maman avait manigancé pour que sa fille, se rapproche, oui.
2: C'est ça. Fait qu'au final, elle savait, la grand-mère, qu'en faisant ce move-là, que ça rapprocherait Daphné et sa mère éventuellement.
1: Et est-ce qu'il y a une scène que tu as trouvée particulièrement difficile à écrire dans ce roman-là?
2: Je suis quelqu'un très empathique dans la vie. Des fois, je regarde les nouvelles, puis tu sais, j'ai vraiment de la peine. quand j'écris, j'essaie de, tu sais, je vis les émotions, puis je dirais que, tu sais, la mort de sa grand-mère. Quand je l'ai écrit, tu sais, j'étais triste, là, vraiment. Je me disais, voyons, je suis cruelle de faire souffrir les potentiels lecteurs. Je dirais que cette étape-là. Puis aussi, tu sais, quand Daphné, je veux pas non plus révéler trop de choses de l'histoire, mais quand Daphné découvre certains secrets en lien avec sa grand-mère, là aussi, c'est ça. Je me disais, si je le vivais, ça me ferait de la peine.
1: Et dans le titre, on a les constellations et ça a une importance majeure dans la vie de Daphné, puis surtout avec sa grand-maman, là.
2: Oui, c'est ça. Parce que
1: et même
2: Daphné,
1: le café, c'est quoi, la grande ours qui s'appelle le café?
2: Oui, c'est la petite ours.
1: La petite ours.
2: Oui, parce que dans le fond, elle l'a appelée comme ça pour Daphné. Parce que Daphné, elle appelle sa grand-mère sa grande ours.
1: Ah oui, c'est ça, c'est le contraire.
2: Puis l'inverse, elle appelle sa petite ours. Parce que Daphné, elle a des taches de rousseur. Puis sa grand-mère, elle avait l'habitude de lui dire que c'était des petites constellations. Puis Daphné, elle fait un peu d'anxiété à ce que sa grand-mère faisait aussi. Donc, elles ont comme un mantra qu'elles récitent avec le nom des constellations jusqu'à temps que Daphné arrive à se poser.
1: Mm-hmm. Bon. C'est une belle idée. Est-ce que tu es justement une fan, justement, de planètes, de constellations?
2: Bien, ça me fascine un peu l'espace, mais j'ai aucune prétention d'avoir des connaissances scientifiques. C'est vraiment juste
1: pour le plaisir.
2: Un intérêt, une fascination, puis c'est beau. Ouais.
1: Et est-ce que ça a été différent à écrire ce roman jeunesse-là? Parce que c'est une écriture qui est différente que pour les adultes ou les jeunes adultes.
2: Oui, ça a été différent, mais je ne saurais pas te dire comment ça m'est venu. Je pense que c'est en me mettant dans la peau de Daphné. Puis quand je l'ai soumis à Urtubiz, ils m'ont dit que j'avais la bonne voix pour... soit j'ai un cœur d'enfant, donc peut-être. Puis aussi, je lis beaucoup de jeunesse aussi. T'sais. Puis j'ai une fille qui va avoir 10 ans.
1: Est-ce qu'elle t'a lu?
2: Est en train de lire.
1: Oh,
2: puis
1: wow.
2: Elle est vraiment adorable parce qu'elle l'a comme choisi pour un travail à l'école. Mais je dis, là, maman, elle t'oblige pas à prendre son livre pour faire ton travail. T'es comme, non, mais je veux. T'sais,
1: elle est vraiment fière.
2: Oui, elle est vraiment fière. Fait que c'est touchant. Hein.
1: Est-ce qu'il y aura une suite à Les Constellations de Daphné? Parce que comment ça se termine? Il pourrait avoir une suite et moi, j'aurais envie qu'il y ait une suite.
2: Il pourrait.
1: OK. Oh. Il y a une porte ouverte éventuellement oui. Si le livre connaît un bon succès.
2: C'est ça, exactement. Oui. On en avait discuté avec mon éditrice. Donc, si ça fonctionne bien, je pense que c'est pas impossible. Mais okay. Ça va être entre leurs mains à ce moment-là.
1: Et tu dirais à peu près que ce serait pour quel lectorat? À peu près, moi, je dirais peut-être dès 10 ans si on est un bon lecteur.
2: Oui, tout à fait. Ma fille, justement, va avoir 10 ans, puis c'est une bonne lectrice, puis elle est en train de le lire. Il est pas très gros, là. Puis mm-hmm.
1: Il y a rien qui peut être dérangeant
2: non,
1: pour
2: un
1: parent.
2: Non, il n'y a pas de thématique. Tu sais, on parle de deuil, on parle des choses que, dès les albums jeunesse, on peut parler, là. Mm-hmm. Donc, des sujets qui font partie de la vie. Il n'y a pas de thématique inappropriée pour des jeunes de 10 ans.
1: Et même si on est un adulte, on a beaucoup de plaisir à lire. Moi, j'ai eu beaucoup de plaisir. Ça m'a rappelé justement mon adolescence en lisant. Là.
2: Merci.
1: Et je crois que le 20 mai, tu vas sortir aussi un roman qui s'intitule « La rue des souvenirs marquants ».
2: Oui, tu es très bien renseignée.
1: Est-ce que tu veux nous en parler? Ça me racontait quoi, cette histoire-là?
2: Oui, tu sais, quand je disais que des fois, c'est ça, je pense, j'ai une histoire, puis des fois, sont différentes une à l'autre. Donc là, c'est avec Saint-Jean, donc l'éditeur de Cœur de papier. Et c'est une autre histoire complètement, c'est du réalisme magique. Donc, c'est l'histoire de Dorothée. Dorothée est dans une relation plus ou moins positive et elle s'est oubliée au fil du temps. Et un jour, il y a un phénomène étrange qui se produit. Elle commence à voir ses mains devenir grises.
1: Oh.
2: Et tout d'un coup, un soir de tempête, sa peau devient entièrement grise. Et elle est transportée dans le gris monde, une version déformée de notre monde où les règles ont absolument... Il n'y a aucune règle. C'est un peu loufoque. Et se retrouvent là, dans le gris monde, des gens qui errent dans leur vie, qui se sont perdus, qui se sont oubliés, qui ont oublié leur couleur, en quelque sorte, qui se sont effacés. Et elle se retrouve sur sa rue des souvenirs marquants. Et là, dans chacune des bâtisses, se trouve un souvenir marquant de sa vie qu'elle va devoir revisiter pour parvenir à rentrer chez elle, puis

0: brillant. J'ai l'impression que là, depuis que tu as commencé, tu n'es plus capable d'arrêter d'écrire. Je pense que tu as vraiment ouvert là, une passion dévorante. Là.
1: Oui, oui, effectivement, je trippe, ouais. Tant que j'ai des histoires dans ma tête puis que je les écris puis que les éditeurs en veulent bien, ben je pense que je vais continuer. Puis j'ai toujours eu beaucoup d'imagination, fait que là c'est comme un endroit pour le déverser là, si on veut.
0: Mais comment t'arrives à trouver du temps pour écrire, parce que t'es chef de section dans une bibliothèque, t'es maman, de trouver du temps là-dedans pour écrire?
1: C'est un défi, mais ça, c'est la question qu'on me pose souvent, ma famille, mes amis et en salon du livre. Je dirais qu'effectivement, il faut être passionné parce qu'il faut mettre le temps. Parce que ça prend du temps à écrire, réviser, corriger, puis il faut être passionné. Moi, toutes les étapes, j'aime ça. Corriger, réviser, il faut aimer ça parce que c'est du travail. Mais je me réserve du temps le soir. Des fois, je suis trop fatiguée. Des fois, la fin de semaine. Puis, parfois, je me prends une journée de congé ici et là pour me concentrer là-dessus. Mais c'est sûr que je dois être assidue. Puis, je dis toujours que j'écoute peu de télévision.
0: OK.
1: C'est sûr que...
0: Fait que ton passe-temps, c'est l'écriture.
1: C'est ça. Puis, mes enfants sont rendus quand même assez grands pour faire leurs choses pendant que j'écris à côté ou je révise. Fait que je grappille un peu.
0: Du temps ici et là, là.
1: Oui, c'est ça. Puis, quand j'ai des vacances... J'en ai plus que mon conjoint, puis mes enfants sont à l'école, fait que des fois, je me mets des petites vacances d'écriture.
0: OK, c'est intéressant. Puis la routine d'écriture, elle ressemble à quoi? Tantôt, tu parlais un peu de plans. Tu fais toujours des plans ou pas tout le temps, hein?
1: Non, pas tout le temps. Je suis pas du type très plan. Des fois, j'ai une idée de départ, des thématiques, puis des personnages. Puis je commence à écrire, puis ça m'amène à un endroit. Oui, c'est ça. Des fois, je sais même la fin, le début, puis des péripéties, puis je brode.
0: Autour de ça.
1: Oui, c'est ça.
0: OK, intéressant. Ouais. Puis ça se fait à l'ordinateur, à la main?
1: À l'ordinateur.
0: À l'ordinateur. Oui, OK, ouais. Intéressant.
1: Oui.
0: Mais si tu me permets, Gabrielle, on s'arrête et au retour, je veux qu'on parle de tes coups de cœur littéraires.
1: OK.

0: 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Pour toute information supplémentaire, communiquez avec la municipalité de Longue-Pointe-de-Mingan au 418-949-2053.
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5: On est maintenant rendu au segment des coups de cœur littéraires de mon autrice invitée de la semaine, Gabrielle English. Et Gabrielle, je pense que tu veux commencer avec Fille-mère de Ingrid Falaise.
6: Oui. Un livre que je viens tout juste de terminer et qui m'a profondément marquée.
5: Moi aussi, ça m'a marquée. Je l'ai lu cet automne, puis j'y pense encore.
6: Oui, c'est fâchant.
5: Ah, complètement.
6: J'étais un peu révoltée. Oui, donc ça se passe dans les années 60. Et je trouve que c'est aussi un sujet que j'ai peu vu, il me semble, aborder en littérature la vie de ces filles-mères-là qu'on juge comme coupables, alors que c'est des victimes.
5: Surtout dans ce cas-ci, là.
6: Surtout dans ce cas-ci, sans leur révéler l'histoire. Mais donc, c'est l'histoire de Marie, à 14 ans, qui découvre qu'elle est enceinte. Et puis, donc, au lieu d'être accompagnée, aimée, supportée dans ce grand désarroi qui est de tomber enceinte à 14 ans, alors que on a de la vie devant soi, l'espoir et l'envie de s'émanciper dans les années 60. Donc, elle va être envoyée dans un couvent. Et puis, c'est tout ce qu'on martèle sur elle. C'est ça, la honte, le péché. Il y a aussi...
5: Elle en perd même son nom. C'est ça qui est terrible là-dedans. Là.
6: Oui.
5: On les appelle pécheresses. Je me rappelle plus tous les termes, mais c'est épouvantable.
6: C'est épouvantable. Puis en plus, sachant que c'est inspiré d'une histoire vraie.
5: Celle de sa belle-maman, oui. À Ingrid Falaise.
6: Ça m'a vraiment... C'est vraiment venu me chercher. J'ai encore des frissons à en parler. Et puis, c'est terrible.
5: Il ne faut pas qu'on oublie ce qui s'est passé à cette époque-là. Là.
6: Non, effectivement. T'sais, ça a l'air loin, mais c'est pas si loin que ça.
5: Non.
6: Puis j'ai vraiment eu de la difficulté à comprendre le personnage de la mère, tu sais, qui devrait être aimante, accompagner sa fille. Moi, je serais outrée de... Pas, je serais pas contre elle, tu sais, c'est pas elle la...
5: Non.
6: C'est une victime.
5: Exact, c'est ça. Complètement. Ouais. Oh oui, c'est un grand livre. Moi, je le recommande. C'est très
6: vraiment
5: touchant à lire.
6: Excellent. Je pense que il est tout petit. Là, je l'ai lu d'une traite là, en pleurant. Oui.
5: On rappelle le titre, c'est « Fille-mère » de Ingrid Falaise. Je pense que tu en as un deuxième que tu auras envie de nous présenter.
6: Oui, complètement différent.
5: Oui, on change de registre. Là,
6: je lis des types de lectures différentes. Donc, celui-là, c'est « Le sang des innocents » de S.A. Cosby. Un auteur que j'ai découvert cette année et dont j'ai lu 3 livres jusqu'à maintenant parce que c'est vraiment un auteur excellent. Si vous ne l'avez pas lu, je vous le conseille. Celui-ci, c'est quand même assez dur. C'est un polar. On suit Titus, un policier, qui essaie tant bien que mal de faire le bien, de rester droit et de faire face au racisme et à l'inacceptable, l'inconcevable plutôt, là, avec, dans le fond, le meurtre d'adolescents noirs. Donc, c'est son enquête. Mais ce que j'aime aussi de cet auteur-là, c'est que la profondeur de ses personnages, la complexité humaine est tellement bien représentée. Les enjeux qu'ils vivent aux États-Unis, tout ça. Mm-hmm. Donc, c'est vraiment un auteur, j'étais soufflée en finissant ce livre-là.
5: Moi, je ne l'ai pas lu, mais je m'en suis beaucoup, beaucoup fait parler en me disant qu'il fallait absolument que je lise ce livre-là.
6: C'est vraiment quelque chose. C'est vraiment un auteur. Puis j'ai lu aussi, c'est ça, Le Roi des Cendres, je ne me trompe pas. Et Les Chemins, la Route oubliée. Ah.
5: Mais je le mettrai sur le site
6: oui,
5: internet.
6: J'ai lu, il m'en manque un, là, je pense que je n'ai pas lu de cet auteur, en français tout le moins. Là.
5: OK, on rappelle le titre, c'est Le sang des innocents de S.A. Cosby.
6: Oui.
5: Voilà, on y va avec un troisième, parce que tu as une belle pile à présenter aux auditeurs. Là.
6: Mais j'ai apporté peut-être un peu trop de livres. On va y aller dans le jeunesse. Donc, j'ai adoré aussi La chose de Elisabeth Barry Le Sœur. Un roman que ma fille a lu aussi, donc d'après moi, elle a 9 ans et plus.
5: OK.
6: Et on y parle, on suit Pauline et on y parle de santé mentale, de pauvreté, qui est aussi un sujet, je trouve, peut-être un peu moins abordé en roman jeunesse, qui est vraiment intéressant. Et donc, c'est la vie d'une adolescente et les défis liés à son père Paul, un père très aimant, tout ça, qui a des petits défis, dans le fond, lui-même, et qui vont l'amener à devoir envoyer Pauline chez sa grand-mère, qui, à première vue, est plus ou moins sympathique, mais finalement, elles vont apprendre à se connaître. Et j'ai adoré son écriture. C'est vraiment le fun, ça se lit super vite. Ma fille a adoré ça aussi, elle a acheté le deuxième avec son argent, et je vais le lire aussi. C'est vraiment une belle lecture.
5: Une série, là. Je pense qu'ils sont rendus, je pense, à 2 ou 3 tomes. Là.
6: Il y en a 2, en tout cas, ça, c'est certain, parce que j'ai le 2 chez moi. Mais peut-être qu'il va en avoir un troisième. Vraiment super bon et rigolo.
5: Fait que c'est La chose d'Elisabeth Barry Le Sœur.
6: Mm-hmm.
5: Voilà, on y va avec un quatrième maintenant.
6: Si on reste dans le jeunesse. la série La fille renard de Andy Sagar. Ça, là, c'est du bonbon. C'est du cozy fantasy. C'est une petite fille renard qui... c'est une série de 3 livres. Et là, j'ai amené le troisième qui va se trouver à devenir une sorcière de thé dans une boutique sur pattes. Là, il y a une boutique avec du thé, des gâteaux. Avec plein de personnages fantaisistes, d'aventures, de thé. C'est adorable, vraiment excellent, puis super bien écrit. Je conseille ça aussi, je pense, 9 ans et plus.
5: Fait que c'est la série La fille renard de Andy Sagar.
6: Oui.
5: Et on termine avec un petit dernier.
6: Oui, un dernier. Donc, Mon nom ne suffit pas de Jodi Picou.
5: Il est magnifique, là. Il y a comme des fleurs sur le,
6: il est vraiment beau.
5: Sur le côté du livre.
6: Là. Il est beau et bon et tout à la fois. C'est une lecture. Féministe. Là aussi, il y a un peu de frustration en lisant ça, faut dire. Donc, ça part c'est une fresque là, historique. On suit Emilia Bassano en 1581, qui serait une poète, si je me souviens bien. Elle a bien existé, mais l'auteur a extrapolé et parti du concept que ça pourrait être elle derrière William Shakespeare. Oh. Parce que je crois qu'il y a vraiment des soupçons que William Shakespeare n'aurait pas tout écrit, qu'est-ce qu'il a écrit. Et qu'on sait qu'il y a beaucoup d'auteurs femmes qui n'ont pas pu publier parce qu'elles étaient des femmes. Ça,
5: c'est connu, là.
6: C'est connu. Et dans le présent, on suit Melina Green, une jeune dramaturge qui crée une pièce de théâtre. Et leurs deux vies sont liées. Dans le fond, c'est son aïeul, Emilia Bassano. Donc, on fait des bonds dans le temps. Et on se rend compte que même dans la modernité, il y a encore des freins là, au travail des femmes dans certains milieux.
5: Ouais.
6: Dont là, le milieu du théâtre. Et c'est vraiment bon, c'est bien écrit, c'est touchant, c'était quelque chose d'être une femme en 1500. Donc, oui, je le recommande aussi.
5: Fait que c'est Mon nom ne suffit pas de Judy Picoum, publié chez Saint-Jean, ton éditeur de romans pour adultes.
6: Oui, c'est ça.
5: Mais merci beaucoup, Gabrielle, pour les belles suggestions. On s'arrête pour la chronique littéraire et on se retrouve pour la conclusion.
6: Merci.

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1: C'est maintenant le temps de la chronique littéraire en compagnie de Diane Côté. Bonjour, tu vas bien?
2: Oui, je vais très bien, Amélie. Merci. Et toi?
1: Bien oui, très bien. Et on commence ce mois-ci avec La femme coupée en deux de Julie Foster, publiée au Cartanier.
2: Alors, La femme coupée en deux, c'est le premier roman très surprenant de cette jeune autrice française, surprenant par sa grande qualité d'écriture, mais aussi par la profondeur de la réflexion et la finesse des personnages. C'est un roman d'une grande technique qui se lit, mais comme un suspense.
1: OK.
2: La femme coupée en deux, c'est Louise, une adolescente tiraillée entre son père et sa mère suite à leur séparation et des rapports plutôt malsains qu'ils entretiennent. Nadia, la mère, est une femme de théâtre qui a quitté sa fille et son mari pour s'installer à Bristol, en Angleterre. Louise, elle, est restée à Lyon avec son père et elle travaille dans un musée d'art contemporain après avoir étudié à l'École du Louvre. La mère et la fille se retrouvent lors d'un mariage, mais ce sera la dernière fois qu'elles se voient puisque la mère va décéder dans un accident de voiture peu de temps après. Sa mère lui laisse en héritage les droits d'auteur de la pièce et Louise doit se rendre à Bristol pour négocier avec un ancien collaborateur, Joe Griffin, que Louise soupçonne d'avoir été l'amant de sa mère. Cette pièce, la pièce de la mère, ça s'appelle « Les enfants perdus ». C'est, selon Louise, inspiré de son journal intime qui racontait son éveil sexuel et que sa mère aurait lu sans son autorisation. Oh. Cet événement avait vraiment brisé leur lien. Durant son séjour à Bristol, Louise comprend que ce que l'on peut interpréter lorsqu'on est enfant, ça va influencer notre vie d'adulte, mais des fois, il y a une distance importante entre ce qui s'est passé et ce que l'on en retient. Les relations mère-fille ont été le sujet de nombreux romans.
1: Mm-hmm.
2: Mais Julie Foster a trouvé le moyen de nous présenter cette relation sombre et dure avec délicatesse et beaucoup de beauté. C'est un tour de force pour un premier roman d'une actrice que j'ai bien l'intention de suivre.
1: On rappelle le titre « La femme coupée en deux » de Julie Foster, publié au Cartanier. On poursuit avec « Seules les rivières » de Patrice Gaine, publié chez Albin Michel.
2: Patrice Gaine, il est surtout connu pour ses romans policiers. Mais ici, il publie vraiment un roman noir où il raconte l'histoire de Jess, une adolescente de 16 ans, seule au monde, rejetée par sa mère qui ne l'a jamais aimée et qui devient la victime d'un viol collectif organisé par son petit ami. Vraiment, elle a la vie dure. Complètement ravagée, elle se promène dans la cité avant de retrouver sa maison, une fois tout de suite après le viol, où sa mère la gifle en la traitant de pute et en la mettant dehors.
1: Oh là là!
2: Elle est poursuivie aussi par Jordan, le petit ami dégueulasse qui veut faire de l'argent avec elle en la prostituant. Sombre vie, disons. Elle marche jusqu'à une station-service où elle pense se jeter sous les roues d'un camion. Elle est sauvée par une fille qui s'appelle Nina, qui l'amène dans une petite communauté où elle découvre le calme de la nature entre montagnes et rivières. Mais malgré la beauté qui l'entoure, elle devra continuer de fuir. Elle a froid, elle a faim, elle dort à la Belle Étoile ou dans des campements de fortune. Et à force de se faire violenter, elle devient violente à son tour et tue de sang-froid les hommes qui veulent profiter d'elle. C'est un roman dur, profondément humain, par contre, où la nature est plus qu'un simple décor. On appelle ça des romans de, je ne connaissais pas l'expression, « nature writing ». Alors, c'en est un. Elle devient la nature devient un personnage et les montagnes, les rivières et les saisons font évoluer l'histoire et servent la trame narrative. C'est une histoire très rude, mais empreinte aussi de douceur et de joie que Jess saura partager avec sa fille, une petite fille autiste qu'elle élèvera toute seule après le décès de son amoureux. C'est un livre où on est constamment bousculé. On est entraîné dans des zones inquiétantes, mais comme Jess, on continue d'avancer au fil des années et on garde espoir d'un jour trouver le calme et la sérénité de la nature. C'est un livre bouleversant, un livre très, très intense.
1: J'ai l'impression que c'est un livre qui nous habite longtemps après la lecture.
2: Oui, oui, en effet.
1: On rappelle le titre « Seules les rivières » de Patrice Gaine, publié chez Albin Michel. On poursuit maintenant avec « La morsure du lac » de Florence Menet, publié chez Druide.
2: Alors, tout le monde, comme nous, qui habite une grande ville agitée et bruyante, a probablement un jour rêvé de s'installer dans un coin de campagne, idéalement dans une belle forêt au bord d'un lac. L'héroïne du roman de Florence Menet l'a fait, elle. Éléonore, une autrice de romans qui a enfin connu le succès après avoir publié plusieurs ouvrages qui n'ont pas été reconnus. Elle a de l'argent et elle décide de réaliser son rêve et d'acheter une maison au bord d'un lac dans les Hautes-Laurentides pour elle et son conjoint Christian. Celui-ci, c'est un psychologue qui traite une grande clientèle à Montréal. Le projet, c'est qu'il mette fin progressivement à sa pratique en ville pour ouvrir un bureau dans la maison de campagne. La morsure du lac, c'est un roman noir de suspense qui se divise en trois intrigues. La plus bouleversante, c'est l'histoire de l'amour toxique qu'Éléonore a vécu avec le père de sa fille. Celui-ci, un professeur d'université malveillant et narcissique, réussira à détruire toute sa confiance et va la rendre profondément malheureuse. Même si elle a réussi à sortir de cette relation difficile, elle est encore fragile lorsqu'elle s'installe à la campagne, dans ce village où elle est perçue comme une étrangère. Elle rencontre Jeanne, sa voisine, une femme âgée, qui a longtemps été professeure et qui aurait causé des problèmes à une famille du village, une famille qui habite juste à côté de chez Éléonore et qui élève des chiens rottweilers, des chiens inquiétants. Pour notre héroïne qui aime se promener dans la forêt. Même si elle est bien entourée de son conjoint psychologue et de sa grande amie, Éléonore aura de la difficulté à apprécier la nouvelle vie qu'elle s'est organisée. Elle finira par douter de ce qui lui arrive et à remettre en question sa décision, car les vieilles blessures sont tenaces et refont surface, souvent sans prévenir.
1: Intriguant.
2: Oui, tout à fait.
1: On rappelle le titre « La morsure du lac » de Florence Menet, publié chez Druide. Et là, on termine avec « Cher » de David Solé, publié chez Albin Michel.
2: Alors, ce livre-là a reçu le Booker Prize. C'est le prestigieux prix littéraire britannique qui est remis chaque année à un auteur de fiction qui écrit en anglais, mais un ouvrage qui doit être reconnu pour ses qualités littéraires et son originalité. Tous ces critères-là vont bien au livre « Cher ». L'histoire débute à Budapest où vit István, un adolescent de 15 ans qui ne connaît personne, n'a aucun intérêt ou volonté de faire quoi que ce soit. Il nous surprend vraiment par sa passivité et son indolence. Quand on lui pose une question, il répond toujours « OK » ou « Je sais pas ». Lorsqu'une voisine plus âgée s'intéresse à lui, il répond à ses avances pour connaître une expérience sexuelle et aussi parce qu'il n'est pas capable de refuser. Et puis, il devient dépendant au sexe. Et lorsque la voisine le rejette, il insiste pour l'avoir et il rencontre son mari, avec qui il a une dispute qui finit très mal.
1: Oh.
2: István se retrouve en prison et ensuite il s'engage dans l'armée. Le roman se passe sur à peu près 40 ans. Alors, on fait des grands bouts. On le retrouve quelques années plus tard à Londres, où il travaille comme portier d'une boîte de striptease. De fil en aiguille, il devient chauffeur d'un riche homme d'affaires suédois et il entame une relation avec Hélène, la femme de son patron. Encore une fois, la relation est initiée par la femme et c'est bien malgré lui parce qu'il ne veut jamais rien. C'est le hasard qui fait que le riche mari décède, puis il laisse la place à István, qui mène enfin la grande vie, devient père. Et alors qu'on sent enfin qu'il va éprouver un sentiment sincère pour son fils, un terrible accident met fin à la vie de château. C'est la chute brutale, la faillite et le retour en Hongrie dans l'appartement de sa mère.
1: Oh.
2: István est un personnage étrange. On ne parvient jamais à le comprendre vraiment. Il est terne, sans rien d'attachant, il ne semble jamais à sa place, puis on ne peut pas dire qu'il soit vraiment intéressant. Mais on se demande pourquoi il nous fascine autant. C'est ce paradoxe qui constitue le charme de ce roman impossible à lâcher qui occupe nos pensées longtemps après l'avoir fini.
1: Et qu'on comprend pourquoi il a remporté ce prix-là.
2: Oui, oui, mais c'est étonnant. On est surpris tout le long du roman, puis on se dit, mais il va-t-il arriver quelque chose? Il va-t-il se passer quelque chose avec lui? Puis ça traîne, mais on veut savoir, fait qu'on est captivé quand même.
1: OK, on rappelle le titre « Cher » de David Soleil, publié chez Albin Michel. Merci beaucoup, Diane, pour les belles suggestions.
2: Ça m'a fait plaisir. À la prochaine.
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2: On est déjà rendu à la conclusion de l'émission avec mon autrice invitée de la semaine, Gabrielle English. Et j'ai envie de te demander, Gabrielle, est-ce qu'il y a une histoire que tu rêves d'écrire, mais que tu n'as pas encore osé aborder?
3: Non, je dirais que j'ai toujours plein d'histoires qui me viennent en tête.
2: OK.
3: Mais pour savoir laquelle je vais écrire, j'attends que ça marine un peu. Puis je vois s'il y a des couches de sens qui se rajoutent par-dessus. Des fois, c'est des idées qui sont trop faibles pour faire tout un roman. C'est juste une idée passagère que des fois, sur le moment, tu te dis « Waouh, c'est donc bien une bonne idée.
2: Mm-hmm. »
3: Mais quand, avec le temps, ça fait comme « Oh, finalement, il n'y a pas tant de profondeur à ça. » Fait que j'ai des idées, j'ai des fichiers, des fois avec des petites trames puis tout ça. Mais pour l'instant, les idées que j'ai vraiment envie d'écrire puis qui me restent en tête, que je pense qu'il y a de la substance, je les écris.
2: Y a-t-il toujours d'autres livres d'écrits qui vont être éventuellement publiés peut-être cet automne?
3: Oui.
2: Ah oui? Mais tu peux pas en parler, c'est ça?
3: Ben j'ai signé deux autres contrats.
2: OK. Jeunesse, jeune adulte, adulte?
3: Jeunesse.
2: OK.
3: Ouais, avec les éditions Planète Rebelle.
2: OK. Est-ce que tu penses que c'est vraiment un créneau que tu vas développer davantage?
3: Je pense
2: jeunesse?
3: Que oui. J'aime vraiment ça.
2: OK.
3: Ouais, oui, j'adore. Puis j'ai vraiment hâte de rencontrer des lecteurs jeunesse aussi, là.
2: As-tu commencé? Parce que je pense que tu étais allée au Salon du livre de Québec avec les Constellations de Daphné. Comment ça a été l'échange avec les jeunes?
3: Mais j'ai fait juste une petite plage horaire. Fait que j'ai pas encore eu le temps de voir beaucoup de jeunes. Fait que j'attends, je vais attendre le salon le prochain à Montréal pour en voir plus, mais c'était le fun, là.
2: As-tu l'intention peut-être d'aller faire des rencontres dans les écoles pour aller les voir, ces lecteurs-là?
3: J'aimerais ça, mais là, c'est
2: le temps.
3: C'est ça, faut faire des choix. Vu que je travaille à temps plein, je pourrais pas. Faudrait que je prenne congé pour ça. Puis
2: mais
3: là,
2: non,
3: je prends déjà congé pour écrire. Fait que, mais j'aimerais ça, un jour, faire ça, je pense. Aller rencontrer les enfants, ouais.
2: On te le souhaite.
3: Merci.
2: Est-ce que tu es active sur les réseaux sociaux, justement, pour les jeunes qui vont lire la Constellation de Daphné, qui auront envie de te faire des commentaires suite à la lecture?
3: Oui, j'ai un compte Instagram sur lequel je partage mes lectures, parce que c'est ça, je suis une grande lectrice aussi. Alors, j'aime partager sur ce sujet-là, puis sur les bibliothèques. Donc, s'ils cherchent mon nom, Gabrielle English, c'est Gabi, en fait, .english, Booksta.
2: Ça, c'est sur Instagram?
3: Oui, sur Instagram.
2: Est-ce que tu es sur Facebook?
3: Non, j'ai juste mon compte personnel. Puis je suis pas sur TikTok, j'ai essayé, mais...
2: C'était pas pour toi.
3: J'ai plus de difficultés, ouais, avec ce contenu-là, ouais.
2: Bien, merci beaucoup, Gabrielle, d'être dans l'émission.
3: Merci de m'avoir invitée.
2: Et j'invite les gens à se procurer ton plus récent roman, Les Constellations de Daphné. Merci à vous à la maison. Passez une excellente semaine. Je vous retrouve la semaine prochaine pour une autre émission. Et entre-temps, vous pouvez nous suivre via Facebook, Instagram et sur toutes les plateformes de podcast. Bonne semaine! À la semaine prochaine!

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4: Salut, salut, salut! C'est votre émission, le Cowboy urbain sur la route. Et mon nom est Jason Dupuis. Et comme je le dis à toutes les semaines, et ça depuis très longtemps déjà, c'est un bonheur pour moi d'être assis dans le siège de l'animateur aujourd'hui en studio pour vous partager cet amour que j'ai pour la musique du cœur, comme dirait mon ami Paul Darèche. La musique country! Et là, ben, c'est tous les genres de country. On va se promener du western jusqu'au country folk, au country rock et au country pop aussi, pourquoi pas. Bref, tous les genres sont bienvenus. Alors, on commence. J'aime beaucoup mixer les chansons, mais par thématique, là, c'est une thématique soleil. Alors, Louis Doré va nous chanter une petite frette au soleil. Manon Brunet, l'immense succès de Jim Corcoran, mais un soleil dans notre vie. Mais là, tout de suite, Danny Placard, le soleil se lève à chaque matin. Merci d'être là.

Et oui, ça, tout le monde aime ça. Une petite frette au soleil. C'était Louis Doré. Et juste avant, ben Manon Brunet, elle qu'on connaît de la musique blues, parce que c'est une grande chanteuse de blues, ben elle nous faisait la chanson de Jim Corcoran, « Mais un soleil dans notre vie ». Et Danny Placard nous chantait « Le soleil se lève à chaque matin ». On continue avec un autre immense succès. Guylaine Tanguay, des croissants de soleil. Danny Boudreau nous chante « La lune et le soleil ». Et là, tout de suite, Annie Blanchard, « La vin ». Ça, c'est tiré de son album « Welcome, soleil ». Oh, que oui!

Eh bien, tiré de son album Hommage en quelque sorte à Ginette Renault, version country, Guylaine Tanguay nous chantait Des croissants de soleil. Juste avant, Danny Boudreau, La lune et le soleil, et Annie Blanchard, tirée de son album Welcome Soleil, nous chantait La vin. On continue, ouais, avec nul autre que le grand Irvin Blais, Soleil d'été. Mais là, tout de suite, parce que j'avais envie de ça, ben, une pièce instrumentale d'Amor et Willy qui s'appelle Soleil levant. Vive le country! Oh, okay, oui!

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5: Salut, salut! C'est votre émission, le Cowboy urbain sur la route. Et mon nom est Jason Dupuis, et j'ai décidé pour cette deuxième partie de l'émission de continuer avec la thématique soleil. J'ai tellement de chansons dans ma banque sonore que j'ai dit, bon, on peut faire encore une demi-heure, certain, parce que le soleil, c'est une thématique importante, comme l'amitié, l'amour, bien sûr, et la boisson. Il y en a d'autres, évidemment. Alors, je vous propose le duo En colis avec Bulle de bonheur, et ça, c'est tiré de leur album Le soleil en bulle. Étienne Carrier, lui, c'est Jean-Loup dans WD-40, mais c'est sa version country avec Le soleil. Mais là, tout de suite, aux Îles-de-la-Madeleine, Benny Jones, Tant que le soleil se lèvera.

très beau country folk doux du duo en colis Bulle de bonheur qu'on vient d'entendre. Et juste avant, c'était Étienne Carrier avec Le Soleil et Benny Jones, Tant que le soleil se lèvera. Alors, on continue. Pascal Bessette nous chante Partir au soleil. Les frères d'Éraspe qui sont extraordinaires quand sort le soleil, mais là, un grand, grand succès, chanté par nul autre que Lévi Bouliane. Vous allez la reconnaître, mais oui, quand le soleil dit bonjour aux montagnes, je vous invite de chanter avec Lévi.

Eh oui, un bon country rock comme ça, et puis j'aime ça entendre l'harmonica. Je trouve qu'il n'y en a pas assez dans la musique country de nos jours. Donc, c'était Pascal Bessette avec Partir au soleil, Les Frères d'Éraspe, Quand sort le soleil, et Lévi Bouliane, et c'était la version originale, c'est-à-dire des années 70, quand le soleil dit bonjour aux montagnes. Et là, on continue avec une autre prise de Patrick Normand, Quand on est en amour, parce qu'après les jours de pluie, il y a le soleil de Mario Lucien. Mais là, tout de suite, Lou Simon nous chante un grand soleil. Merci d'être là.

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5: Salut, salut! C'est votre émission Le Cowboy Urbain sur la route et c'est la deuxième heure de l'émission qui commence. Et quel plaisir d'être avec vous et merci d'être à ce rendez-vous country à toutes les semaines. Oh que oui! Et donc, mon nom est Jason Dupuis. Je ne sais pas si je l'ai dit tantôt, mais en tout cas. Et je vous invite à devenir membre de votre radio, celle que vous écoutez et que vous aimez. C'est bien sûr pour encourager le fonctionnement de la radio, mais c'est aussi si vous voulez vous impliquer, pourquoi pas. Donc, visitez le site Internet et puis vous cliquez « Devenir membre » et hop, ce sera fait. Alors, on y va en musique avec Andy Bast. Ouais, c'est ça. Fais dodo, Laurie Leblanc et Guylaine Tanguay d'hier à demain. Mais là, tout de suite, Seb et Jess Cajun. Ouais!

Oui, un jeune du Nouveau-Brunswick, Andy Bast, qui nous chantait « Fais dodo ». Et nous sommes restés dans au Nouveau-Brunswick aussi, avec Laurie Leblanc, la chanson juste avant, en duo avec Guylaine Tanguay, « D'hier à demain ». Et Seb et Jess nous chantaient « Cajun ». Oui! Alors, on continue avec un segment « Country Folk », le Husky, « J'ai tout foutu en l'air », Philippe B. OVNI, mais là, tout de suite, « Haute Rive ». C'est le projet de Mara Tremblay et Catherine Durand avec leur duo « Haute Rive ». Voici dans les courants.

ce segment musical fait vraiment du bien. En tout cas, me fait du bien. Et j'aime ça vous proposer ces artistes qu'on connaît très mal dans la musique country. On va dire ça comme ça. Mais là, on continue, par exemple, avec deux chansons de la racine de la musique country, c'est-à-dire le Bluegrass Zydeco. Donc, Alice Bro va nous chanter Blanc. Mais là, tout de suite, le Québec Redneck Bluegrass Project et leur chanson Tu Seul.

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6: Salut, salut! C'est votre émission, le Cowboy urbain sur la route. Et mon nom est Jason Dupuis. Et donc, c'est déjà la dernière partie de l'émission. Ça passe tellement vite quand on écoute de la musique country, c'est comme ça. Et je vous invite à écouter aussi la chaîne Franco-Country de Stingray, que je programme depuis quelques années. Vous pouvez l'écouter évidemment sur le web, il y a l'application. Et quand vous êtes câblé aussi sur le téléviseur, vous pouvez écouter cette chaîne-là. C'est essentiellement le même country franco que vous entendrez. Et les vieux, vieux succès aussi sont sur la chaîne. Alors, il va en musique. Le Winston Band, un band de Montréal. Essayons ça. Andy Thériault, danser ici, mais là tout de suite, Mick Martel avec Montréal. Merci d'être...

Oui, les cinq gars du band, le Winston Band, avec la chanson « Essayons ça ». J'aime vraiment leur son et leur façon de refaçonner la musique bluegrass. Andy Theriault juste avant avec « Danser ici » et Mick Martel, « Montréal ». On continue avec un grand coup de cœur que j'ai depuis quelques années. Je dirais Tom Chiquan qui nous chante « L.A. Véranda ». Premier train, mais là tout de suite, Léa Jarry, « Foraine ».

Oui, Tom Chicoine, avec son country bien à lui, on le reconnaît. Quand on entend sa musique, on sait que c'est Tom Chicoine. Elle est qu'on vient d'entendre. Véranda, juste avec, avant, avec Premier Train, et Léa Jarry, Foreign. On continue avec la grosse équipe. L'été est fini, mais là, tout de suite, Patrick Bourdon, avec sa chanson, débarque. On se donne rendez-vous la semaine prochaine, même heure, même poste, comme on dit. Passez une belle et excellente semaine. Salut, bye!

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5: Hey, il fait-tu beau? Le soleil, il est là, là. On s'entend, tout dépend de l'heure que tu m'écoutes ou de la date, évidemment. Mais dans mon cœur, je te confirme qu'il fait beau parce que, enfin, l'été est à nos portes et ça fait du bien. Mais je te dis que dans l'émission, l'heure Espace Franco New Country avec moi aujourd'hui, ben on est dans une good time vibe. Et ça commence avec Zach, Chico et Benji qu'on écoute à l'instant. Bonne émission. 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

quand David Pinault dit danse Marie danse, ben c'est Marie-Pierre Gamache qu'on écoute dans le duo de cette belle chanson de David Pinault. Il y a beaucoup de fougue là-dedans, mais quand on le connaît, vous le savez, dans son image, dans son branding, c'est un feu roulant sur scène. C'est assez incroyable. C'est au cœur de tour, là, sa mise en scène. C'est vraiment quelque chose à voir. C'était l'opportunité de le croiser en spectacle. Et c'est tout un...

avait promis un peu de beau temps dans l'émission Le Espace Franco-Nicontchou. On vient de m'entendre avec Corps à corps et Tania Martin avec Raph Filon. Ça marche au bout. Vraiment un beau duo. Ouais, je me rends compte que je suis en train de te faire une émission carrément de duo. Mais bon, voilà, je pense que c'est bon. Peu importe, je pense qu'on aime ça. Voici la chanson ici.

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parce qu'il fait beau quand on met un bikini. Je suis vraiment mindée à vraiment te mettre la bonne humeur avec la chaleur, le soleil qui est dans mon cœur. Voici, on vient d'entendre Anthony Godet avec la chanson Bikini juste avant. C'était Soleil rosé aussi, ça fait du bien avec Emmanuel Boucher, Léa Jarry, Mégane Lebel. Et là, on s'en va entendre Gab Forêt qui vient de lancer son album avec Appel manqué.

demain n'existait pas, d'éclate qu'on vient d'entendre. Je ne sais pas ça vient d'où, hein, d'éclate comme titre d'artiste. Je vais creuser un peu là-dessus, certainement. Je vous invite à aller voir les programmations des festivals qui sont lancés un peu partout dans la province, on va se le dire. Il y a du monde qui travaille vraiment à bout de bras là, pour faire des événements. Là, je fais un peu... c'est important pour moi, tu sais, de la météo, là, on va se le dire, là. Bien souvent, là, il y a 40% de pluie. Oui, mais quand? Puis peut-être que ça n'arrivera pas. Puis peut-être que finalement, si tu sors, ben, tu vas avoir du fun. Fait que, ben, c'est un petit cri du cœur ici. Là. Country City Boy qu'on écoute à l'instant avec Rollin juste après Francis de Grandpré avec Father on the Go avec Kevin Parra.

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0: Wouh! Hey, c'était tout pour cette semaine. Merci d'avoir été là avec moi, Véronique Labbé, pour leur espace Franco New Country. J'amasse encore d'autres belles chansons, des nouveautés pour les prochaines semaines. J'espère te faire entendre d'autres bons coups de cœur. On termine avec Rien à battre. Rien à battre, j'en ai rien à foutre. Doug Saint-Louis, c'est ce qui termine l'émission. On se retrouve la semaine prochaine. Bye-bye.

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1: Bonjour et bonne semaine. Bienvenue au palmarès acadien country de l'Arcan. C'est toujours Diane Richard qui se joint à vous pour vous présenter ce top 10 et ce pour les 30 prochaines minutes. Cette semaine, on a deux pièces qui font un retour, également deux nouveautés à vous présenter. Sans plus tarder, voici une des pièces qui effectue un retour, soit au numéro 10. Une pièce qui a passé 4 semaines en première position. Elle en a sa 12e semaine au décompte. Voici Kelsey Albert qui fait un retour au numéro 10 avec Rockstar. Je vous souhaite un bon décompte.
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0: Comme vous avez peut-être pu le constater, c'était la deuxième pièce qui effectue un retour au décompte cette semaine, soit au numéro 9, la formation Moustache Rodéo qu'on avait pu entendre avec J'ai ça dans la peau, une pièce qui a passé 4 semaines jusqu'à présent au décompte. On va maintenant se tourner vers la 8e position. Elle était au numéro 3 la semaine dernière. Voici Hurt Leblanc, accompagné de Réal Leblanc. Il nous chante le country dans le cœur.
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Il fait une baisse d'une pour se retrouver au numéro 4, Tommy Young, qui venait nous chanter 130 sur 80. Juste avant ça, on avait sauté la 5e et la 6e position. Au numéro 5, on aurait pu entendre En BL avec L'Échange. Elle fait une baisse d'une. C'est une pièce déjà au décompte depuis 10 semaines. On en écoute un extrait. Seul.

0: Et juste avant, au numéro 6, elle était au numéro 1 la semaine dernière. Beaumont qui redescend avec Mardi Gras, une pièce qui, elle aussi, se retrouve au décompte depuis 10 semaines. Elle aussi, on en écoute un extrait.
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0: numéro 7 juste avant, une pièce qui faisait son entrée la semaine dernière au numéro 6, retrouve au numéro 7. On avait pu entendre les Gars du Nord avec leur plus récent extrait titulé « Je m'en vais par là ». On se tourne maintenant vers la troisième position. C'est une belle montée de la septième à la troisième pour Julie Aubé. La voici avec « Femme ».
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0: C'était une des nouveautés qu'on venait d'écouter. Elle fait son entrée en force, soit au numéro 2, Jacques Surette. Il nous avait proposé ce tout nouvel extrait intitulé « Back sur le chemin », donc entrée au numéro 2. Avant de se quitter avec la nouvelle première position, on fait la récapitulation. Tout d'abord, au numéro 10, un retour pour Kelsey Albert avec la chanson « Rockstar ». Retour également au numéro 9 pour Moustache Rodeo avec la chanson « J'ai ça dans la peau ». Hurt LeBlanc et le country dans le cœur est là au numéro 8, une chanson qu'il interprète avec Réal Leblanc. Les gars du Nord, je m'en vais par là, se retrouve au numéro 7. Mardi Gras de Beaumont qui redescend de la première à la sixième. Au numéro 5, l'échange de Ambiel. Tommy Young se retrouve au numéro 4 avec 130 sur 80. Julie Aubé et Femme numéro 3. Et Back sur le chemin de Jacques Surette qui fait son entrée au numéro 2. Et je vous ai mentionné, nouvelle première position, ben oui, c'est la deuxième nouveauté de la semaine à vous présenter. Il s'agit de la formation Beau Séjour. Les voici avec leur plus récent extrait intitulé « Moi, je pars ». Diane Richard qui vous accompagnait depuis les 30 dernières minutes. Je vous donne rendez-vous pour un autre Palmarès Country la semaine prochaine. Bye-bye!
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6: Bonjour et bonne semaine. Bienvenue au palmarès acadien pop-rock de l'Arcan. C'est toujours Diane Richard qui vous accompagne et ce, pour vous présenter le top 10. Cette semaine, on a 2 nouveautés à vous présenter, également une pièce qui effectue un retour. Et sans plus tarder, je vais vous proposer une de ces nouveautés qui fait son entrée au numéro 9. Ouais, ça veut dire qu'on saute de la 10e position. Une chanson qui était au numéro 8 la semaine dernière, chanson déjà au décompte depuis 32 semaines. Maud Saunier qu'on aurait pu entendre avec Demi-tour. On en écoute un extrait.

0: Et on se tourne vers cette 9e position qui fait son entrée cette semaine. Une chanson de Amber d'Entremont. La voici avec Pas ta femme. Je vous souhaite un bon décompte.
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0: Elle fait une baisse de la 3e à la 8e position cette semaine, la chanson Call Me Chérie de la grosse équipe qu'on venait tout juste d'écouter. On va maintenant se tourner vers la 2e nouveauté de la semaine, 2e et dernière nouveauté. Il s'agit de la formation Sluice qui nous propose un tout nouvel extrait intitulé Brebis dans la brume.
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Elle en est à sa 8e semaine au décompte. Elle était au numéro 9 la semaine dernière. Sylvie Bouliane qui venait nous chanter « Pu filer ma tête ». Elle augmente donc jusqu'à la 4e position. Juste avant ça, on avait sauté la 5e position, une baisse d'une pour une chanson déjà au décompte depuis 49 semaines. Serena Wu, on aurait pu l'entendre avec « Détruit, Hate You Now ». On en écoute un extrait. Je...

0: Et juste avant, au numéro 6, c'était la pièce qui effectue un retour au décompte, soit la formation Transbalance qui nous avait chanté « Juste un baiser ». On se tourne maintenant vers la troisième position. Elle faisait son entrée la semaine dernière au numéro 6. Voici Justin Guitare qui nous chante « En traître ».
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0: Récapitulation. Tout d'abord, au numéro 10, c'est Maud Saunier qui est là avec demi-tour. Pas ta femme, une nouveauté de Amber d'Entremont fait son entrée en 9e position. Au numéro 8, c'était la grosse équipe qu'on avait pu entendre avec Call Me Chérie. Une autre nouveauté au numéro 7, cette fois-ci pour la formation Sluice qu'on avait pu entendre avec Brebis dans la brume. Juste un baiser de Transbalance fait un retour en 6e position. Serena Wu, toujours numéro 5, avec Détruit Hate You Now. Puis filer ma tête, Sylvie Boulian qui est là au numéro 4. En troisième position, Entre-être de Justin Guittard et Dans l'infini de Nick Neo, toujours numéro 2. En première position, là non plus pas de changement pour une 5e semaine. On parle toujours de la formation B. Les voici avec la tête, à ses raisons. C'était Diane Richard qui vous accompagnait depuis les 30 dernières minutes. Je vous donne rendez-vous pour un autre palmarès pop rock la semaine prochaine. Bye bye.
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1: 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On embauche quelqu'un de 8 à 10 semaines cet été, mai ou juin, dépendant qu'est-ce que tu peux te permettre. Et c'est vraiment ce que tu peux te permettre. Hein. 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Donc on attend ton CV et les ours en monocycle, si tel est le cas. La Régie intermunicipale des matières résiduelles de l'Ouest et de la Manganie est à la recherche d'un opérateur chauffeur. 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